0: Hey, princesse, comment ça va?
1: C'est joli.
0: Waouh, c'est très belle. Eh bien, on va à la maison, on va voir maman.